0: pour animer le débat, nous avons choisi un homme bien connu de tous pour son objectivité. J'ai nommé Roger Louis.
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